0: 482 Elkhart Units 10-4. Dispatch, Middlebury Engine 3, 10-4. 434, 503 Elkhart Units 10-4.
1: 10-4.
0: 10-4.
2: Affirmative.
0: 538.
3: Dispatch 5-1 all units 10-4.
1: 10-4.

0: Dispatch 614, 10-4.
1: 10-4.
0: 10-4, break. Dispatch Adam 375 units, 10-4.
1: 3 out of 375 units, all 10-4.
0: 10-4. Dispatch Adam 357, 10-4.
2: 357, dispatch 10-4.

0: Dispatch 614, 10-4.
1: 10-4.
0: 10-4, break dispatch, Adam 375, units 10-4.
1: 375, units 10-4.
0: 10-4, break dispatch, Adam 333, 10-4. 10-4. Dispatch Adam 333, 10-4.
2: 10-4.